ce qui est pour des mamans, regarde on y'a maman, n'a que non y'a carrière.